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0: l'hymne de la Coupe du Monde d'Aïe d'Aïe. Avant ça, c'est l'agenda du week-end. Bon réveil.
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2: C'est le Japan Tour Festival ce week-end à Tours. Les fans passionnés de culture japonaise vont pouvoir se retrouver lors de ce festival avec au programme dédicaces, K-pop, conférences, arènes de combat, cuisine, Coupe de France, de cosplay, jeux vidéo, jeux de société, univers geek. C'est jusqu'à dimanche au Parc des Expos. La 17e fête des berges à Vérel, ça sera ce samedi et ce dimanche. Au programme, balade en futreau, course de canoë, marché des berges, spectacle de rue et concert, démonstration de chiens de sauvetage aquatique et un feu d'artifice musical. Samedi soir, le tout gratuit. Le festival Délire d'été démarre aujourd'hui à Blois et se poursuivra jusqu'au 30 août. Concerts, bals, spectacles et animations rythmeront tout l'été parmi les temps forts. Des soirées dansantes, des concerts de nouveaux talents et une programmation tournée vers la danse. Et nouveauté cette année, le feu d'artifice aura lieu le 29 août pour clôturer le festival. Ce spectacle immersif au château de Vendôme, 4 rendez-vous sont programmés les samedis 4 et 18 juillet, puis les 8 et 15 août, de 14h à 18h, une occasion unique de redécouvrir ce lieu historique, la Tour de la Glacière, autrement. Cet été, le cinéma Le Balzac à Château-Renaud vous propose un voyage original avec la deuxième édition du Tour du Monde. Une programmation qui met à l'honneur des pays rarement visibles au cinéma. Chaque projection prévue en soirée sera accompagnée d'animations conviviales. Le coup d'envoi sera donné le 7 juillet.
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3, la radio locale avec Paris, Paloma et le tube Miyazaki. Salut les copains, bienvenue, ça y est, c'est parti pour le gros réveil week-end. On va démarrer ce samedi matin ensemble, tranquillement, dans la joie et la bonne humeur, comme d'habitude. Avec comme tous les samedis, les bons plans de la région pour savoir où sortir. Il y aura l'horoscope, l'éphéméride du jour et évidemment les tubes qui font du bien. C'est parti, on démarre ensemble, que vous soyez encore sous la couette, en train de vous préparer un bon petit café ou déjà en train de vous activer. Merci en tout cas de commencer votre samedi avec nous. On est ensemble jusqu'à 10h et c'est parti, on y va avec Alicia Keys et Elliot et le tube On s'oubliera sur Fréquence 3.

0: certaines langues pourraient se délier, vous pourriez apprendre une nouvelle surprenante. Sagittaire, ne laissez pas les petits désagréments avec un voisin s'installer et parlez-lui calmement. Capricorne, vous aurez une pêche d'enfer et serez très efficace et motivé. Verseau, vous êtes les champions de cette journée, toutes catégories confondues. Et enfin Poisson, cette journée s'annonce pleine de succès pour vous, méritée, solide et durable. Excellente journée à tous.
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Get Far sur Fréquence 3 avec Shining Star. Et allez, c'est parti pour le premier bon plan de la matinée. Si vous avez envie de bouger un petit peu aujourd'hui, bah, ça se passe du côté du parc de loisirs de Fresnes pour l'événement Fresnes en fête. Là, c'est une grosse journée festive, conviviale et surtout totalement gratuite qui vous attend. Sur place, dès ce matin, il y a une grosse brocante, des animations tout au long de la journée, un tournoi de foot. Bref, il y a de quoi passer la journée entière sur place sans voir le temps passer. Et évidemment, restauration, buvette, animation et grosse ambiance jusqu'au soir avec le feu d'artifice et DJ pour finir en beauté. Franchement, si vous cherchez un bon plan simple et en plein air, bah Fresnes, c'est clairement l'endroit où il faut être aujourd'hui. Avant 8h, on fera un petit point sur l'éphémérie du jour pour les tubes. On va très vite s'écouter Miley Cyrus, mais d'abord, c'est UB40 qui arrive avec Falling in Love with You sur Fréquence 3. Bon réveil tout le monde. Wow.

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ça c'est génial. Lenny Kravitz sur Fréquence 3 avec I Belong to You. Allez, c'est le moment de l'éphéméride, les copains. On est le 4 juillet. On souhaite une bonne fête aux Florent et aux Berthe qui nous écoutent ce matin. Côté histoire, le 4 juillet est une date ultra symbolique puisque c'est en 1776 que les États-Unis signent leur déclaration d'indépendance et depuis, c'est leur fête nationale. En 96, naissance des premières adresses Hotmail et en 2003, c'est la disparition de la légende de la soul Barry White. Côté anniversaire de star, il y a du monde aujourd'hui. L'actrice Victoria Abril fête ses 67 ans. Henri Lecomte a 63 ans, Tahar Rahim 45 ans, l'artiste a 41 ans aujourd'hui et Post Malone souffle ses 31 bougies. Voilà pour l'éphéméride du jour. Allez, on continue le week-end ensemble sur Fréquence 3 avec une rafale de tubes et je vous passe maintenant Oria avec le remix de Soirée Mondaine sur Fréquence 3.

0: matinée sur Fréquence 3. Taylor Swift arrive avec Hoplite, mais juste avant, place à l'agenda du week-end. Bon réveil, il est 8h.
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3: C'est le Japan Tour Festival ce week-end à Tours. Les fans passionnés de culture japonaise vont pouvoir se retrouver lors de ce festival avec au programme dédicaces, K-pop, conférences, arènes de combat, cuisine, Coupe de France, de cosplay, jeux vidéo, jeux de société, univers geek. C'est jusqu'à dimanche au Parc des Expos. La 17e fête des berges à Vérède, ça sera ce samedi et ce dimanche. Au programme, balade en futro, course de canoë, marché des berges, spectacle de rue et concert, démonstration de chiens de sauvetage aquatique et un feu d'artifice musical. Samedi soir, le tout gratuit. Le festival Délire d'été démarre aujourd'hui à Blois et se poursuivra jusqu'au 30 août. Concerts, bals, spectacles et animations rythmeront tout l'été parmi les temps forts. Des soirées dansantes, des concerts de nouveaux talents et une programmation tournée vers la danse. Et nouveauté cette année, le feu d'artifice aura lieu le 29 août pour clôturer le festival. Ce spectacle immersif au château de Vendôme, 4 rendez-vous sont programmés les samedis 4 et 18 juillet, puis les 8 et 15 août, de 14h à 18h, une occasion unique de redécouvrir ce lieu historique, la Tour de la Glacière, autrement. Cet été, le cinéma Le Balzac à Château-Renaud vous propose un voyage original avec la deuxième édition du Tour du Monde. Une programmation qui met à l'honneur des pays rarement visibles au cinéma. Chaque projection prévue en soirée sera accompagnée d'animations conviviales. Le coup d'envoi sera donné le 7 juillet.
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0: auditeurs Syncoty, vous venez d'écouter Savannah Turn It Up sur Fréquence 3. Allez, autre bon plan pour vous ce matin à garder sous le coude hein, pour ce week-end à direction Nain-sur-Beuvron. Demain, pour une belle idée de sortie qui mélange nature et culture avec artistes dans l'herbe. Le concept, il est simple, il est super sympa. C'est une balade d'environ 5 km en pleine nature où vous allez croiser des artistes, découvrir leurs œuvres, échanger avec eux. Bref, une vraie parenthèse artistique en mode grand air. Vous pouvez y aller à pied ou même en VTT si vous êtes motivé. Et en plus, vous pouvez même emmener le pique-nique sur place. Le départ, il est libre entre 9h et 15h du côté de la place de l'église. Et surtout, on le précise, c'est gratuit pour tout le monde. Dans quelques minutes, je vous donne l'horoscope du jour. Et juste avant, on s'écoute Yoa avec moi sur Fréquence 3. Belle matinée.
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2: Bonjour tout le monde et excellente journée. Nous sommes le 4 juillet aujourd'hui. Voici votre horoscope du jour. Bélier, vous prenez les choses en main pour assumer vos responsabilités et changer votre quotidien.
3: Taureau, vous aurez envie de vous amuser, de sortir de votre routine, ce qui donnera un nouveau souffle à vos relations.
4: Gémeaux, montrez-vous tolérant et patient. Votre attitude sera appréciée par vos proches.
5: Cancer, vous êtes sous le feu des projecteurs et vous y prenez un certain plaisir. Savourez ce moment.
6: Lion, la journée s'annonce banale et classique, mais elle risque de vous surprendre dans le bon sens.
7: Vierge, lancez-vous dans des changements bénéfiques. L'inspiration est là, n'hésitez pas.
8: Balance, le calme revient dans votre vie. Profitez-en pour prendre du temps pour vous.
9: Scorpion, certaines langues pourraient se délier. Vous pourriez apprendre une nouvelle surprenante.
10: Sagittaire, ne laissez pas les petits désagréments avec un voisin s'installer et parlez-lui calmement.
11: Capricorne, vous aurez une pêche d'enfer et serez très efficace et motivé.
12: Verseau, vous êtes les champions de cette journée, toutes catégories confondues.
13: Et enfin, poisson, cette journée s'annonce pleine de succès pour vous. Mérité, solide et durable.
2: Excellente journée à tous.
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Money on my mind, le tube de Sam Smith sur Fréquence 3. Bon matin les amis, merci de nous avoir choisi d'être à l'écoute. 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Et en termes de web radio, vous avez le choix entre la dance, la gold, la urban et ma préférée, la world. Parce que celle-ci, vous allez découvrir plein de musiques qui viennent du monde entier. Et en plus, quand vous écoutez une de nos web radios, sachez qu'il n'y a aucune pub. Donc allez-y, faites-vous plaisir, fréquence3.com. Avant 9h, les copains, il y aura l'éphéméride de ce 4 juillet. Et là, on va surtout continuer en musique avec David Guetta et Gillo. Et juste avant, Van Halen, c'est Jump sur

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0: Bros avec When Will I Be Famous sur Fréquence 3. Allez, c'est parti pour l'éphéméride du jour. On est le 4 juillet aujourd'hui. On souhaite une bonne fête aux Florent et aux Berthe. Côté anniversaire de star, il y a pas mal de monde. Victoria Abril fête ses 67 ans. Henri Lecomte a 63 ans. Tahar Rahim, 45 ans. L'artiste a 41 ans aujourd'hui. Et Post Malone, 31 ans. Et puis côté événement marquant, le 4 juillet 1776, c'est la signature de la Déclaration d'indépendance des États-Unis, une date devenue leur fête nationale. En 1996, c'est aussi un petit tournant du web avec l'apparition des premières adresses Hotmail. Ça nous rajeunit pas tout ça. Et en 2003, disparition de la légende Barry White. Martin Garrix et Ed Sheeran, c'est ce qui arrive. On va s'écouter Repeat It juste avant. On va du côté du cinéma avec la chronique du week-end.
1: Et bonjour. Et le justicier de Sherwood est un peu mal en point pour ce nouveau film.
2: Voudrais-tu connaître un secret ? Les gens parlent de Robin des Bois, content ces histoires. Ce ne sont que des mensonges.
1: Dans On l'appelait Robin des Bois, on découvre un mythe en fin de vie, un héros vieillissant, fatigué, confronté aux conséquences de ses actes. Hugh Jackman l'interprète et le comédien s'est laissé emporter dans la déconstruction du mythe proposé par le réalisateur, allant vers une vraie profondeur émotionnelle du personnage. Hugh Jackman. J'étais complètement captivé par l'histoire. Moins sur le Robin des Bois que l'on connaît, mais plutôt sur ce genre d'étude de la narration, de la mythologie, de sa puissance. La mise en garde sur son pouvoir, c'est ce qui m'a vraiment fasciné. Je suis conteur, j'y ai consacré ma vie et je suis vraiment intéressé par la raison pour laquelle elle a survécu à travers toute l'histoire humaine.
3: Divorce avec Maëlle.
4: Ah merde.
3: Faut dire qu'on a été coués moi aussi de se marier à 19 ans.
5: Vous êtes tenu de rembourser conjointement la somme de 31 245,56 euros.
3: Attendez, je dois payer tout ça, maman ?
1: Connaissez-vous le mermaiding ? Avec Miss Mermaid, on découvre Fanny qui va se laisser captiver par le fait de devenir une sirène. Armée de sa queue de sirène artificielle, elle participe à l'un des nombreux concours ouverts à toutes celles et ceux qui se laissent happer par cet univers. Récit de transformation personnelle, Miss Mermaid est un film plein de belles émotions et c'est la comédienne interprète Aloïse Sauvage qui incarne Fanny. Aloïse Sauvage.
6: En fait, je me suis dit que ça ressemblait entre guillemets à n'importe quel... univers, monde où des gens partagent la même passion en fait. Ça me faisait penser au cirque moi. Moi j'ai découvert le cirque contemporain assez tardivement et j'ai découvert un monde en fait avec des personnes, des valeurs, des références culturelles. En fait c'est un peu ça le monde du mermaiding, c'est que d'un coup t'es dans un monde où bon, toi t'as envie d'être une sirène, tu es une sirène et tu vas rencontrer d'autres sirènes, d'autres tritons avec des échanges de tips, de costumes, de nage, de qu'est-ce que toi tu fais dans l'eau et moi pas, de oh là là ouais cette nouvelle queue en silicone elle est trop bien parce que. Et en fait, ouais, ça, enfin, ça aurait pu être comme, je sais pas, une fois je suis allée voir mon oncle, il est fan de moto, il fait des compétitions de moto et de sidecar et tout, bah, c'était pareil.
1: Allez, bon film, à la semaine prochaine.
7: Pendant tout l'été.

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2: Allez, belle matinée sur Fréquence 3. Nouvelle heure qui commence avec Alex Warren et le tube Fever Dream. Et pour l'heure, voici l'agenda du week-end. Il est 9h.
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4: C'est le Japan Tour Festival ce week-end à Tours. Les fans passionnés de culture japonaise vont pouvoir se retrouver lors de ce festival avec au programme dédicaces, K-pop, conférences, arènes de combat, cuisine, Coupe de France, de cosplay, jeux vidéo, jeux de société, univers geek. C'est jusqu'à dimanche au Parc des Expos. La 17e fête des berges à Vérel, ça sera ce samedi et ce dimanche. Au programme, balade en futreau, course de canoë, marché des berges, spectacle de rue et concert, démonstration de chiens de sauvetage aquatique et un feu d'artifice musical. Samedi soir, le tout gratuit. Le festival Délire d'été démarre aujourd'hui à Blois et se poursuivra jusqu'au 30 août. Concerts, bals, spectacles et animations rythmeront tout l'été parmi les temps forts. Des soirées dansantes, des concerts de nouveaux talents et une programmation tournée vers la danse. Et nouveauté cette année, le feu d'artifice aura lieu le 29 août pour clôturer le festival. Ce spectacle immersif au château de Vendôme, 4 rendez-vous sont programmés les samedis 4 et 18 juillet, puis les 8 et 15 août, de 14h à 18h, une occasion unique de redécouvrir ce lieu historique, la Tour de la Glacière, autrement. Cet été, le cinéma Le Balzac à Château-Renaud vous propose un voyage original avec la deuxième édition du Tour du Monde. Une programmation qui met à l'honneur des pays rarement visibles au cinéma. Chaque projection prévue en soirée sera accompagnée d'animations conviviales. Le coup d'envoi sera donné le 7 juillet.
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On adore ça, Jamaican Bam Bam, le son du gel et Solto sur Fréquence 3. Allez, c'est le week-end, on profite, on sort. Et d'ailleurs, si vous avez envie de chiner, de faire des bonnes affaires ou tout simplement de vous balader aujourd'hui et demain, bah, j'ai un bon plan pour vous. 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C'est ouvert de 9h à 18h et si vous voulez faire de bonnes affaires, bah, c'est là-bas que ça se passe tout le week-end. Je vous prépare l'horoscope du jour, je vais tout vous dire sur la journée qui vous attend signe par signe. Restez bien là, avant ça, je vous propose une nouvelle rafale de tubes et elle commence avec Mylène Farmer et son tube, c'est à qui le

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2: Bonjour tout le monde et excellente journée. Nous sommes le 4 juillet aujourd'hui. Voici votre horoscope du jour. Bélier, vous prenez les choses en main pour assumer vos responsabilités et changer votre quotidien. Taureau, vous aurez envie de vous amuser, de sortir de votre routine, ce qui donnera un nouveau souffle à vos relations. Gémeaux, montrez-vous tolérant et patient. Votre attitude sera appréciée par vos proches. Cancer, vous êtes sous le feu des projecteurs et vous y prenez un certain plaisir. Savourez ce moment. Lion, la journée s'annonce banale et classique, mais elle risque de vous surprendre dans le bon sens. Vierge, lancez-vous dans des changements bénéfiques. L'inspiration est là, n'hésitez pas. Balance, le calme revient dans votre vie. Profitez-en pour prendre du temps pour vous. Scorpion, certaines langues pourraient se délier. Vous pourriez apprendre une nouvelle surprenante. Sagittaire, ne laissez pas les petits désagréments avec un voisin s'installer et parlez-lui calmement. Capricorne, vous aurez une pêche d'enfer et serez très efficace et motivé. Verseau, vous êtes les champions de cette journée, toutes catégories confondues. Et enfin, Poisson, cette journée s'annonce pleine de succès pour vous. Méritée, solide et durable. Excellente journée à tous.
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0: Sirens Call, Cats on Trees sur Fréquence 3. Je vous rappelle que Fréquence 3 vous accompagne toute la journée et tous les week-ends, évidemment. Et si vous voulez vous faire plaisir avec les plus grands tubes des 40 dernières années, eh bien restez bien là, puisque ce soir, entre 19h et 20h, ça sera Fréquence 3 Collector, que des gros tubes pour vous, et le tout servi sans aucune pub. Franchement, il n'y a pas mieux pour démarrer un samedi soir, faites-moi confiance. La suite, ça se passe avec Taylor Swift et Shabba Ranks avec Mr. Loverman. Ça arrive juste après votre chronique ciné sur Fréquence 3.
1: Et bonjour. Et le justicier de Sherwood est un peu mal en point pour ce nouveau film.
2: Vas-tu connaître un secret? Les gens parlent de Robin des Bois, comptent ces histoires. Ce ne sont que des mensonges.
1: Dans On l'appelait Robin des Bois, on découvre un mythe en fin de vie. Un héros vieillissant, fatigué, confronté aux conséquences de ses actes. Hugh Jackman l'interprète et le comédien s'est laissé emporter dans la déconstruction du mythe proposé par le réalisateur, allant vers une vraie profondeur émotionnelle du personnage. Hugh Jackman. J'étais complètement captivé par l'histoire. Moins sur le Robin des Bois que l'on connaît, mais plutôt sur ce genre d'étude.

0: La narration de la mythologie, de sa puissance, la mise en garde sur son pouvoir, c'est ce qui m'a vraiment fasciné. Je suis conteur, j'y ai consacré ma vie et je suis vraiment intéressé par la raison pour laquelle elle a survécu à travers toute l'histoire humaine.
1: Sa devise était pas de flic, pas de toubib.
2: Je me sentais au top de ma forme, j'ai même perdu 15 kilos, mais une fois par semaine, je saignais du cul. Mais il s'avère que j'avais un cancer.
1: Il a dit que c'était un stade 4.
0: Et oui, avec le succès, André se croyait invincible. Le choc va être encore plus grand pour digérer ce cancer colorectal. André is an idiot est un film documentaire qui retrace le parcours d'André et de ses proches de l'annonce de la maladie à ses derniers jours. Le tout est mis en image avec beaucoup d'humour, de l'animation et la voix de Kayane Kojandi qui est impliquée pour ce film. Kayane Kojandi.
3: Ce qui m'a donné envie de prêter ma voix à ce documentaire, c'est le fond qui est très sérieux, c'est-à-dire on parle de cancer colorectal, mais la forme qui est ultra drôle. André est quelqu'un à qui ça arrive et quelqu'un de très marrant, et le documentaire est très très marrant. Donc quand le fond et la forme se lient, puis c'est un message important c'est un message qui va sauver des vies. Donc c'est important.
0: Allez, bon film, à la semaine prochaine.
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France 3, la radio locale, avec Manu Chao et le tube Mais Gustas Tu. Et ça y est les copains, le gros réveil week-end se termine pour aujourd'hui. Merci pour vos messages, merci pour votre écoute. Franchement, c'est toujours un vrai plaisir de commencer le week-end avec vous. Restez dans le coin surtout, puisque Fréquence 3 continue de vous accompagner avec plein de tubes tout le week-end. On se retrouve samedi prochain à 7h pour le gros réveil week-end. Profitez de l'été, faites-vous plaisir, bon week-end, prenez soin de vous. On se quitte avec la jolie Avril Delmar et son tube

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2: C'est le Japan Tour Festival ce week-end à Tours. Les fans passionnés de culture japonaise vont pouvoir se retrouver lors de ce festival avec au programme dédicaces, K-pop, conférences, arènes de combat, cuisine, Coupe de France, de cosplay, jeux vidéo, jeux de société, univers geek. C'est jusqu'à dimanche au Parc des Expos. La 17e fête des berges à Vérède, ce sera ce samedi et ce dimanche. Au programme, balade en futro, course de canoë, marché des berges, spectacle de rue et concert, démonstration de chiens de sauvetage aquatique et un feu d'artifice musical. Samedi soir, le tout gratuit. Le festival Délire d'été démarre aujourd'hui à Blois et se poursuivra jusqu'au 30 août. Concerts, bals, spectacles et animations rythmeront tout l'été parmi les temps forts. Des soirées dansantes, des concerts de nouveaux talents et une programmation tournée vers la danse. Et nouveauté cette année, le feu d'artifice aura lieu le 29 août pour clôturer le festival. Ce spectacle immersif au château de Vendôme, 4 rendez-vous sont programmés les samedis 4 et 18 juillet, puis les 8 et 15 août, de 14h à 18h, une occasion unique de redécouvrir ce lieu historique, la Tour de la Glacière, autrement. Cet été, le cinéma Le Balzac à Château-Renaud vous propose un voyage original avec la deuxième édition du Tour du Monde. Une programmation qui met à l'honneur des pays rarement visibles au cinéma. Chaque projection prévue en soirée sera accompagnée d'animations conviviales. Le coup d'envoi sera donné le 7 juillet.
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Sean Paul à l'instant sur la radio locale Fréquence 3. Et toute la journée, on aime bien vous passer des gros classiques que vous pouvez retrouver toute la journée sur la web radio Fréquence 3 Gold. Elle est dispo sur le site et l'application Fréquence 3. Aussi Madonna avec Like Virgin, il y aura aussi DJ Goga avec Michiko. Et Zaou et Stéphane, c'est la suite du son qui arrive maintenant.

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C'était Avril Delmar sur la radio locale Fréquence 3. Et juste avant 18h, il y a David Guetta et Jennifer Lopez qui arrivent avec Save Me Tonight. Joseph Kamel, juste après le son de Gabriela. Voici 5 AM.

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1: Los Frequencies avec Are You With Me, un gros carton. Tame Impala et Jenny, voici un gros son Dracula qui arrive pour la suite. Il y aura aussi Elena avec Capuche. Juste après cet énorme classique de Funky Town, Lips sur F3.

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la SketchUp sur la radio locale Fréquence 3. Ça m'a fait trop plaisir de passer cet après-midi avec vous. Et on met ça dès demain, 17h-19h, avec en plus les meilleurs moments de l'After Fréquence 3 qui arrivent pour vous, Jérôme, Guillaume et Émilie. D'ici là, Alizé, Echo Smith, et voici Slater avec Dance sur la radio locale Fréquence 3. À demain.

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Bonsoir à tous, bienvenue, c'est JC dans un nouveau Fréquence 3 Collector. Nous sommes ensemble jusqu'à 20h pour le meilleur des années 90 et le meilleur des années 2000 avec à l'instant la Mano Negra. On va continuer tout de suite avec, dans quelques minutes, The Corrs avec Black Mamba. Et pour l'heure, je vous propose d'écouter Snow et son titre Informer, sorti en 1992. Énorme succès en France, énorme succès à l'international. Et titre qu'il lui avait écrit en quelques minutes en prison. Il avait été en prison suite à une bagarre assez violente. Et ça lui a mis du temps, ça lui a mis du plomb dans la tête. Et ça lui a permis d'écrire, et de composer également ce tube que je vous propose d'écouter tout de suite dans Fréquence 3 Collector, Snow Informer.

un peu de mélodie irlandaise, un peu de douceur irlandaise à l'instant avec le groupe The Corrs et ce titre Runaway, qui est toujours agréable d'écouter. C'est les vacances, tout le monde est enfin en vacances. En tout cas, tous les enfants de France et de Navarre sont en vacances, les bacheliers attendent les résultats du bac, les élèves de 3e attendent les résultats de leur brevet des collèges pour la semaine prochaine, mais en attendant, tout le monde est en vacances, parti à la campagne, à la montagne ou bien à la plage aussi. Eh bien, on continue d'écouter Fréquence Collector sur son lieu de vacances. Si vous êtes sur la route, prudence. Et nous, on s'enchaîne tout de suite avec Tété, Damoots et tout de suite un autre groupe sorti en 1992, le groupe Ace of Base avec le titre All That She Wants, issu de son premier album IP Nation qui s'était vendu à plus de 25 millions d'exemplaires. C'est tout de suite ce que je vous propose.

Dance into the Light, Phil Collins à l'instant dans Fréquence Rock Collector. Phil Collins également chanteur du groupe Genesis. Fréquence Rock Collector tous bientôt à sa fin. Dans maintenant à peu près 3 heures, l'équipe de France joue contre le Paraguay, donc ne vous endormez pas, vous restez bien éveillé. Bah, écoutez par exemple le Mix Dance du samedi soir sur Fréquence 3 pour rester bien éveillé jusqu'au début du match des Bleus. On dit allez les Bleus, allez Olise, allez Dembélé, allez Mbappé. Moi je vous retrouve demain pour un nouveau Fréquence Rock Collector en espérant que la France se qualifie pour les quarts de finale. On se quitte malgré tout en musique avec tout de suite Alliance Ethnique et Master Boy. Je vous donne rendez-vous demain. Bonne soirée à tous.

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7: Salut tout le monde, je suis très heureux de vous retrouver pour cette nouvelle émission Carpe Diem. Bienvenue dans mon univers. On est en mode summer style, c'est le début du mois de juillet. C'est peut-être le début des vacances pour vous, donc bon courage pour ceux qui sont au taf. On va penser d'abord à vous. Et si vous êtes en vacances et que vous écoutez cette émission, je ne sais pas moi, sur la plage, en train de courir peut-être le matin, de faire du sport, ou avec un petit cocktail dans les mains, ça marche aussi, et bien kiffez bien et on va s'en mettre plein les oreilles avec du bon son pendant une heure. On va démarrer fort avec Notre-Dame, je vous cale No Rules. Il y aura aussi Faiso avec Dub Dogs et Zark pour How Does It Feel. Fischer sera dans le coin également avec l'un des gros gros tubes tech house de l'été, ça s'appelle Rain. Mais on va ouvrir tout de suite avec le son de Tony Romera, le Lyonnais qui revient en force avec un son signé sur le label Tool Room Records. Ça s'appelle Waste My Time. Et quoi de mieux pour commencer cette première émission Carpe Diem en mode summer style que de se jouer un son qui sent bon l'été. Bienvenue, on est ensemble pendant une heure et ça c'est du lourd. Montez le son.

C'est bon ça. Je m'appelle Sylvain Diems et ce truc-là, ça s'appelle Supernova. C'est le morceau de The Avener et Axelino que je vous avais fait découvrir ici en avant-première en Carpe Diem. C'était il y a quelques mois. Je ne m'en lasse pas. Bienvenue si vous prenez le train en route. C'est Carpe Diem. On est en mode summer style, en plein cœur de l'été. Peut-être des vacances pour la plupart d'entre vous. Et si vous êtes au taf, eh bien moi je suis là pour vous accompagner, pour vous donner de la bonne humeur et de la bonne musique. Et on va continuer avec la même énergie, la même vibe avec Purple Disco Machine. Je vous cale le dernier morceau qu'il a sorti en allemand, ça s'appelle Disco Cherry, le souvenir de la semaine. Alors attention, cet été ce sera le cas toutes les semaines, je vais vous jouer dans le cadre du souvenir de la semaine un morceau qui sent bon l'été. Et ce truc là, c'est parfait, ça s'appelle Pasilda, c'est Mellet et Chauvel qui avaient fait ça en 2017 de mémoire, et on va se le remettre dans les oreilles dans quelques

J'adore ce truc, Cruzy Sunset in San Francisco, découvert ici dans Carpe Diem. C'est ça le son de l'été qu'on se met toutes les semaines, pas de vacances hein. Pour moi cet été, je serai là pour vous accompagner toutes les semaines avec une heure de gros son. Restez bien connectés ici chaque semaine. Et en plus vous pouvez retrouver le bonus hein, avec mon podcast qui s'appelle Carpe Diem, à retrouver sur votre appli préférée de podcast ou sur sylvaindiems.com. On va

0: L'un des gros tubes hein, de cet été, UGEL avec Solto, c'est Bam Bam dans Carpe Diem. On arrive quasiment au bout de cette première émission en mode summer style. C'est le début de l'été, c'est le début du mois de juillet. Vous allez évidemment pouvoir retrouver tous les bonus, le son gratos, notamment sur mon site sylvaindiems.com. Il y a les podcasts, il y a les liens vers les réseaux sociaux. Allez-y, c'est complètement gratuit. Et pour terminer cette première émission, je vais me faire un kiff avec ce qui tente à devenir l'un des tubes de cet été 2026. Le son de Another, il revient en force après Talk to You, sorti au printemps. Ça s'appelle Like It. C'est déjà dans toutes les oreilles, sur toutes les stories du monde. Et vous allez forcément en entendre beaucoup parler cet été. On se quitte là-dessus. Passez une belle semaine, de belles vacances si vous avez la chance d'y être. Bon courage pour tous ceux qui taffent. Et nous, on se retrouve la semaine prochaine pour une nouvelle émission en mode summer style. Ciao!
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